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1: Bonjour à toutes et à tous, voici l'essentiel de l'actualité de ce vendredi 7 août sur Radio Grand Lac. À la une de l'actualité, près de 3 semaines après le spectaculaire incendie de la forêt de Fontainebleau, les opérations de sécurisation se poursuivent. Les équipes de l'Office national des forêts abattent les arbres fragilisés par les flammes afin de permettre la réouverture progressive des routes. Le massif reste interdit au public en raison des risques de chute d'arbres et de reprise du feu dans les sols. Les autorités rappellent que les promeneurs et cyclistes ne doivent pas pénétrer dans la zone. À l'international, la défense aérienne ukrainienne est sous forte pression. Lors des dernières frappes russes sur Kiev, aucun missile balistique n'a pu être intercepté, même si une grande partie des drones a été détruite. Les autorités ukrainiennes pointent un manque de missiles Patriot, indispensables pour contrer ce type d'attaque, et appellent une nouvelle fois leurs alliés à accélérer les livraisons. En Corse, le FLNC reprend la parole dans un communiqué diffusé à l'occasion d'une conférence de presse clandestine. L'organisation rejette le projet d'autonomie actuellement débattu et adresse plusieurs mises en garde, notamment à l'État et aux personnes souhaitant s'installer sur l'île. Aucun appel à une reprise des actions armées n'a toutefois été formulé. Sur le front économique, la verrerie d'Uralex pourrait avoir un nouvel avenir. Cédric Maeston, connu pour avoir repris Tupperware France l'an dernier, a officiellement déposé une offre de reprise. Un second candidat est également en lice. Le tribunal de commerce d'Orléans examinera les différents projets à la mi-septembre. Et puis un mot d'espace, un étage supérieur d'une fusée Falcon 9 de SpaceX s'est bien écrasé sur la Lune cette semaine, comme l'avaient prévu les scientifiques. L'impact a été observé depuis le Chili et pourrait permettre de mieux comprendre les effets des collisions sur la surface lunaire. La NASA espère désormais analyser le cratère laissé par ce débris spatial.
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1: À la une de l'actualité, la sécheresse continue de gagner du terrain en Savoie. La préfecture renforce les restrictions d'usage de l'eau dans l'ensemble du département. Le bassin du Chéran passe désormais au niveau de crise le plus élevé. Dans ce secteur, seul l'arrosage des potagers est encore autorisé, uniquement entre 20h et 8h du matin. Autour du lac du Bourget, de l'Albanais, de la Combe de Savoie et de la Chartreuse, le niveau d'alerte est également relevé, avec de nouvelles limitations concernant notamment l'arrosage, le remplissage des piscines ou encore le lavage de véhicules. La préfecture annonce que des contrôles seront réalisés dans les prochains jours. Les secours en montagne ont connu une journée particulièrement chargée. Mercredi, un cycliste de 60 ans a été victime d'un infarctus alors qu'il gravissait le col de la Madeleine. Grâce à l'intervention rapide du peloton de gendarmerie de haute montagne, il a pu être pris en charge puis transporté vers l'hôpital de Chambéry. Au total, l'hélicoptère Dragon 73 est intervenu à plusieurs reprises au cours de la journée pour secourir des randonneurs et des vététistes blessés ou en difficulté en Tarentaise et en Vanoise. En rugby maintenant, l'US Montmélian a repris le chemin de l'entraînement avec de solides ambitions. Après une élimination en phase finale la saison passée, le staff veut corriger les lacunes identifiées, notamment dans le secteur de la conquête. L'objectif est clair, intégrer le top 6 de la Fédérale 1 et poursuivre la progression du club vers la Nationale 2 dans les prochaines saisons. Et si vous cherchez une idée de sortie pour ce week-end, direction Albertville et la cité médiévale de Conflans. Les Feux de 1792 proposeront 2 jours d'animation historique avec des camps militaires reconstitués, des ateliers, des démonstrations, des défilés en costumes d'époque et une grande bataille entre troupes françaises et piémontaises. Un rendez-vous familial qui promet un véritable voyage dans le temps. Et puis à Chambéry, le marché des créateurs fait son retour demain samedi, boulevard de la Colonne. Une trentaine d'artisans locaux présenteront leurs créations entre bijoux, décorations, mode et objets faits main. L'accès est libre de 10h à 18h. Et avant de refermer ce flash, place à l'agenda de Radio Grand Lac avec nos établissements partenaires. 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
1: Pour cette journée de vendredi, le soleil continuera de nous accompagner sur le bassin chambérien comme sur le bassin aixois avec des températures avoisinant les 19 degrés ce matin autour du lac du Bourget, 18 dans le chambérien et pour les maximales, ça montera aux alentours de 32 degrés à Chambéry, 31 à Aix-les-Bains et également à Tresserve. Voilà pour vos prévisions météo, je vous souhaite un très bon vendredi mais également un très bel été à l'écoute du Grand Bain de la vie locale.
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1: Bonjour à toutes et à tous, voici l'essentiel de l'actualité de ce vendredi 7 août sur Radio Grand Lac. À la une de l'actualité, près de 3 semaines après le spectaculaire incendie de la forêt de Fontainebleau, les opérations de sécurisation se poursuivent. Les équipes de l'Office national des forêts abattent les arbres fragilisés par les flammes afin de permettre la réouverture progressive des routes. Le massif reste interdit au public en raison des risques de chute d'arbres et de reprise du feu dans les sols. Les autorités rappellent que les promeneurs et cyclistes ne doivent pas pénétrer dans la zone. À l'international, la défense aérienne ukrainienne est sous forte pression. Lors des dernières frappes russes sur Kiev, aucun missile balistique n'a pu être intercepté, même si une grande partie des drones a été détruite. Les autorités ukrainiennes pointent un manque de missiles Patriot, indispensables pour contrer ce type d'attaque, et appellent une nouvelle fois leurs alliés à accélérer les livraisons. En Corse, le FLNC reprend la parole dans un communiqué diffusé à l'occasion d'une conférence de presse clandestine. L'organisation rejette le projet d'autonomie actuellement débattu et adresse plusieurs mises en garde, notamment à l'État et aux personnes souhaitant s'installer sur l'île. Aucun appel à une reprise des actions armées n'a toutefois été formulé. Sur le front économique, la verrerie Duralex pourrait avoir un nouvel avenir. Cédric Maeston, connu pour avoir repris Tupperware France l'an dernier, a officiellement déposé une offre de reprise. Un second candidat est également en lice. Le tribunal de commerce d'Orléans examinera les différents projets à la mi-septembre. Et puis un mot d'espace, un étage supérieur d'une fusée Falcon 9 de SpaceX s'est bien écrasé sur la Lune cette semaine, comme l'avaient prévu les scientifiques. L'impact a été observé depuis le Chili et pourrait permettre de mieux comprendre les effets des collisions sur la surface lunaire. La NASA espère désormais analyser le cratère laissé par ce débris spatial.
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1: À la une de l'actualité, la sécheresse continue de gagner du terrain en Savoie. La préfecture renforce les restrictions d'usage de l'eau dans l'ensemble du département. Le bassin du Chéran passe désormais au niveau de crise le plus élevé. Dans ce secteur, seul l'arrosage des potagers est encore autorisé, uniquement entre 20h et 8h du matin. Autour du lac du Bourget, de l'Albanais, de la Combe de Savoie et de la Chartreuse, le niveau d'alerte est également relevé, avec de nouvelles limitations concernant notamment l'arrosage, le remplissage des piscines ou encore le lavage de véhicules. La préfecture annonce que des contrôles seront réalisés dans les prochains jours. Les secours en montagne ont connu une journée particulièrement chargée. Mercredi, un cycliste de 60 ans a été victime d'un infarctus alors qu'il gravissait le col de la Madeleine. Grâce à l'intervention rapide du peloton de gendarmerie de haute montagne, il a pu être pris en charge puis transporté vers l'hôpital de Chambéry. Au total, l'hélicoptère Dragon 73 est intervenu à plusieurs reprises au cours de la journée pour secourir des randonneurs et des vététistes blessés ou en difficulté en Tarentaise et en Vanoise. En rugby maintenant, l'US Montmélian a repris le chemin de l'entraînement avec de solides ambitions. Après une élimination en phase finale la saison passée, le staff veut corriger les lacunes identifiées, notamment dans le secteur de la conquête. L'objectif est clair, intégrer le top 6 de la Fédérale 1 et poursuivre la progression du club vers la Nationale 2 dans les prochaines saisons. Et si vous cherchez une idée de sortie pour ce week-end, direction Albertville et la cité médiévale de Conflans. Les feux de 1792 proposeront 2 jours d'animation historique avec des camps militaires reconstitués, des ateliers, des démonstrations, des défilés en costumes d'époque et une grande bataille entre troupes françaises et piémontaises. Un rendez-vous familial qui promet un véritable voyage dans le temps. Et puis à Chambéry, le marché des créateurs fait son retour demain samedi, boulevard de la Colonne. Une trentaine d'artisans locaux présenteront leurs créations entre bijoux, décorations, mode et objets faits main. L'accès est libre de 10h à 18h. Et avant de refermer ce flash, place à l'agenda de Radio Grand Lac avec nos établissements partenaires. 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
1: Pour cette journée de vendredi, le soleil continuera de nous accompagner sur le bassin chambérien comme sur le bassin aixois avec des températures avoisinant les 19 degrés ce matin autour du lac du Bourget, 18 dans le chambérien et pour les maximales, ça montera aux alentours de 32 degrés à Chambéry, 31 à Aix-les-Bains et également à Tresserve. Voilà pour vos prévisions météo, je vous souhaite un très bon vendredi mais également un très bel été à l'écoute du grand bain de la vie locale. 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
1: Bonjour à toutes et à tous, voici l'essentiel de l'actualité de ce vendredi 7 août sur Radio Grand Lac. À la une de l'actualité, près de 3 semaines après le spectaculaire incendie de la forêt de Fontainebleau, les opérations de sécurisation se poursuivent. Les équipes de l'Office national des forêts abattent les arbres fragilisés par les flammes afin de permettre la réouverture progressive des routes. Le massif reste interdit au public en raison des risques de chute d'arbres et de reprise du feu dans les sols. Les autorités rappellent que les promeneurs et cyclistes ne doivent pas pénétrer dans la zone. À l'international, la défense aérienne ukrainienne est sous forte pression. Lors des dernières frappes russes sur Kiev, aucun missile balistique n'a pu être intercepté, même si une grande partie des drones a été détruite. Les autorités ukrainiennes pointent un manque de missiles Patriot, indispensables pour contrer ce type d'attaque, et appellent une nouvelle fois leurs alliés à accélérer les livraisons. En Corse, le FLNC reprend la parole dans un communiqué diffusé à l'occasion d'une conférence de presse clandestine. L'organisation rejette le projet d'autonomie actuellement débattu et adresse plusieurs mises en garde, notamment à l'État et aux personnes souhaitant s'installer sur l'île. Aucun appel à une reprise des actions armées n'a toutefois été formulé. Sur le front économique, la verrerie d'Uralex pourrait avoir un nouvel avenir. Cédric Maeston, connu pour avoir repris Tupperware France l'an dernier, a officiellement déposé une offre de reprise. Un second candidat est également en lice. Le tribunal de commerce d'Orléans examinera les différents projets à la mi-septembre. Et puis un mot d'espace, un étage supérieur d'une fusée Falcon 9 de SpaceX s'est bien écrasé sur la Lune cette semaine, comme l'avaient prévu les scientifiques. L'impact a été observé depuis le Chili et pourrait permettre de mieux comprendre les effets des collisions sur la surface lunaire. La NASA espère désormais analyser le cratère laissé par ce débris spatial.
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1: À la une de l'actualité, la sécheresse continue de gagner du terrain en Savoie. La préfecture renforce les restrictions d'usage de l'eau dans l'ensemble du département. Le bassin du Chéran passe désormais au niveau de crise le plus élevé. Dans ce secteur, seul l'arrosage des potagers est encore autorisé, uniquement entre 20h et 8h du matin. Autour du lac du Bourget, de l'Albanais, de la Combe de Savoie et de la Chartreuse, le niveau d'alerte est également relevé, avec de nouvelles limitations concernant notamment l'arrosage, le remplissage des piscines ou encore le lavage de véhicules. La préfecture annonce que des contrôles seront réalisés dans les prochains jours. Les secours en montagne ont connu une journée particulièrement chargée. Mercredi, un cycliste de 60 ans a été victime d'un infarctus alors qu'il gravissait le col de la Madeleine. Grâce à l'intervention rapide du peloton de gendarmerie de haute montagne, il a pu être pris en charge puis transporté vers l'hôpital de Chambéry. Au total, l'hélicoptère Dragon 73 est intervenu à plusieurs reprises au cours de la journée pour secourir des randonneurs et des vététistes blessés ou en difficulté en Tarentaise et en Vanoise. En rugby maintenant, l'US Montmélian a repris le chemin de l'entraînement avec de solides ambitions. Après une élimination en phase finale la saison passée, le staff veut corriger les lacunes identifiées, notamment dans le secteur de la conquête. L'objectif est clair, intégrer le top 6 de la Fédérale 1 et poursuivre la progression du club vers la Nationale 2 dans les prochaines saisons. Et si vous cherchez une idée de sortie pour ce week-end, direction Albertville et la cité médiévale de Conflans. Les feux de 1792 proposeront 2 jours d'animation historique avec des camps militaires reconstitués, des ateliers, des démonstrations, des défilés en costumes d'époque et une grande bataille entre troupes françaises et piémontaises. Un rendez-vous familial qui promet un véritable voyage dans le temps. Et puis à Chambéry, le marché des créateurs fait son retour demain samedi, boulevard de la Colonne. Une trentaine d'artisans locaux présenteront leurs créations entre bijoux, décorations, mode et objets faits main. L'accès est libre de 10h à 18h. Et avant de refermer ce flash, place à l'agenda de Radio Grand Lac avec nos établissements partenaires. 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
1: Pour cette journée de vendredi, le soleil continuera de nous accompagner sur le bassin chambérien comme sur le bassin aixois avec des températures avoisinant les 19 degrés ce matin autour du lac du Bourget, 18 dans le chambérien et pour les maximales, ça montera aux alentours de 32 degrés à Chambéry, 31 à Aix-les-Bains et également à Tresserve. Voilà pour vos prévisions météo, je vous souhaite un très bon vendredi mais également un très bel été à l'écoute du Grand Bain de la vie locale.
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1: Il est l'heure de votre horoscope en ce vendredi 7 août sur Radio Grand Lac et nous commençons avec les béliers. Une belle énergie vous accompagne dès ce matin. Profitez-en pour lancer un projet ou prendre une décision importante. Les taureaux, vous avancez à votre rythme et c'est la bonne stratégie. Une bonne nouvelle pourrait arriver en fin de journée. Les gémeaux, les échanges sont favorisés aujourd'hui. Une rencontre ou une conversation pourrait vous ouvrir de nouvelles perspectives. Les cancers, accordez-vous un peu de temps pour souffler en amour comme en famille. La douceur sera votre meilleur atout. Les lions, vous êtes au centre de l'attention et votre confiance fait la différence. C'est le bon moment pour défendre vos idées. Les vierges, votre sens de l'organisation vous permettra de gagner un temps précieux. Évitez simplement de vouloir tout contrôler. Les balances, une journée placée sous le signe de l'équilibre. Faites confiance à votre intuition pour prendre la bonne direction. Les scorpions, votre détermination sera récompensée. Côté cœur, une surprise agréable pourrait bien égayer votre journée. Les sagittaires, l'envie d'évasion se fait sentir. Même une simple balade ou encore un changement d'air vous fera le plus grand bien. Les capricornes, votre sérieux porte ses fruits et vos efforts sont remarqués. Une opportunité mérite toute votre attention. Les verseaux, les idées ne manqueront pas aujourd'hui. Osez sortir des sentiers battus, vous pourriez surprendre votre entourage. Et nous terminons avec nos amis les poissons. Votre créativité est à son meilleur niveau. Laissez parler votre imagination et profitez d'une journée propice aux émotions positives.
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1: Très bon vendredi, merci à vous d'être branchés sur le grand bain de la vie locale. Ça y est, on entame une nouvelle question du jour ce matin et c'est une question sinoche. Quel est le dernier film dans lequel a joué Bourvil ? Réponse A, le mur de l'Atlantique. Réponse B, le cerveau. Réponse C, la grande vadrouille. Ou réponse D, Fortuna. Vous pouvez dès à présent jouer avec nous sur la page Facebook de Radio Grand Lac en message privé en nous envoyant, comme d'habitude, A, B, C ou D. La bonne réponse, elle arrivera juste après notre chanson du jour, mais voici avant tout ça votre éphéméride.
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1: En ce vendredi 7 août, bonne fête à tous les Gaétans. Votre dicton du jour, quand l'août est bon, abondance à la maison. Du côté de votre chanson du jour, on remonte le temps au lundi 7 août 1989. Ce jour-là, Philippe Lafontaine était au sommet des charts français avec son tube Cœur de loup. Et c'est pour ça qu'on va se l'écouter pour cette dernière matinale de la saison. On se retrouve juste après avec la réponse à notre question du jour. Je vous dis à tout de suite.

0: des Fortuna. Et bien évidemment, la bonne réponse, c'est la réponse A, le mur de l'Atlantique. Et c'est quand même un joli 62% de bonnes réponses ce matin. Un grand bravo à vous toutes et vous tous pour les petites explications. Et bien, lors du tournage du film, le mur de l'Atlantique, dès le mois d'avril 1970, Bourvil était déjà très malade. Il ne lui restait plus que 5 mois à vivre. Il avait donc tourné le cercle rouge juste avant. Et donc voilà, c'est la fin de cette question du jour. Et avant de refermer cette dernière matinale, j'avais simplement envie de vous dire un immense merci. Je ne serai pas de retour à l'antenne lundi, car il est temps pour moi de prendre quelques vacances. Elles vont me faire le plus grand bien avant de vous retrouver avec énormément de plaisir pour une nouvelle saison dès le début du mois de septembre. Merci du fond du cœur pour votre fidélité matin après matin. Merci pour vos messages, vos encouragements et votre bienveillance. Vous imaginez pas à quel point ils me touchent et ils sont une véritable source de motivation au quotidien. Je voudrais également adresser un immense merci à Sandra et Jean-Pierre pour leur confiance. Voilà maintenant 5 ans qu'ils me permettent de vivre cette belle aventure sur Radio Grand Lac avec vous et j'en suis profondément reconnaissant. Je vous souhaite à toutes et à tous un magnifique été. Profitez-en pour vous reposer, prendre soin de vous, vivre de beaux moments et surtout profiter de ceux que vous aimez. Ce sont ces instants-là qui comptent le plus. Passez un très bel été et rendez-vous en septembre. À très bientôt sur Radio Grand Lac.
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1: Bonjour à toutes et à tous, voici l'essentiel de l'actualité de ce vendredi 7 août sur Radio Grand Lac. À la une de l'actualité, près de 3 semaines après le spectaculaire incendie de la forêt de Fontainebleau, les opérations de sécurisation se poursuivent. Les équipes de l'Office national des forêts abattent les arbres fragilisés par les flammes afin de permettre la réouverture progressive des routes. Le massif reste interdit au public en raison des risques de chute d'arbres et de reprise du feu dans les sols. Les autorités rappellent que les promeneurs et cyclistes ne doivent pas pénétrer dans la zone. À l'international, la défense aérienne ukrainienne est sous forte pression. Lors des dernières frappes russes sur Kiev, aucun missile balistique n'a pu être intercepté, même si une grande partie des drones a été détruite. Les autorités ukrainiennes pointent un manque de missiles Patriot, indispensables pour contrer ce type d'attaque, et appellent une nouvelle fois leurs alliés à accélérer les livraisons. En Corse, le FLNC reprend la parole dans un communiqué diffusé à l'occasion d'une conférence de presse clandestine. L'organisation rejette le projet d'autonomie actuellement débattu et adresse plusieurs mises en garde, notamment à l'État et aux personnes souhaitant s'installer sur l'île. Aucun appel à une reprise des actions armées n'a toutefois été formulé. Sur le front économique, la verrerie Duralex pourrait avoir un nouvel avenir. Cédric Maeston, connu pour avoir repris Tupperware France l'an dernier, a officiellement déposé une offre de reprise. Un second candidat est également en lice. Le tribunal de commerce d'Orléans examinera les différents projets à la mi-septembre. Et puis un mot d'espace, un étage supérieur d'une fusée Falcon 9 de SpaceX s'est bien écrasé sur la Lune cette semaine, comme l'avaient prévu les scientifiques. L'impact a été observé depuis le Chili et pourrait permettre de mieux comprendre les effets des collisions sur la surface lunaire. La NASA espère désormais analyser le cratère laissé par ce débris spatial.
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1: À la une de l'actualité, la sécheresse continue de gagner du terrain en Savoie. La préfecture renforce les restrictions d'usage de l'eau dans l'ensemble du département. Le bassin du Chéran passe désormais au niveau de crise le plus élevé. Dans ce secteur, seul l'arrosage des potagers est encore autorisé, uniquement entre 20h et 8h du matin. Autour du lac du Bourget, de l'Albanais, de la Combe de Savoie et de la Chartreuse, le niveau d'alerte est également relevé, avec de nouvelles limitations concernant notamment l'arrosage, le remplissage des piscines ou encore le lavage de véhicules. La préfecture annonce que des contrôles seront réalisés dans les prochains jours. Les secours en montagne ont connu une journée particulièrement chargée. Mercredi, un cycliste de 60 ans a été victime d'un infarctus alors qu'il gravissait le col de la Madeleine. Grâce à l'intervention rapide du peloton de gendarmerie de haute montagne, il a pu être pris en charge puis transporté vers l'hôpital de Chambéry. Au total, l'hélicoptère Dragon 73 est intervenu à plusieurs reprises au cours de la journée pour secourir des randonneurs et des vététistes blessés ou en difficulté en Tarentaise et en Vanoise. En rugby maintenant, l'US Montmélian a repris le chemin de l'entraînement avec de solides ambitions. Après une élimination en phase finale la saison passée, le staff veut corriger les lacunes identifiées, notamment dans le secteur de la conquête. L'objectif est clair, intégrer le top 6 de la Fédérale 1 et poursuivre la progression du club vers la Nationale 2 dans les prochaines saisons. Et si vous cherchez une idée de sortie pour ce week-end, direction Albertville et la cité médiévale de Conflans. Les Feux de 1792 proposeront 2 jours d'animation historique avec des camps militaires reconstitués, des ateliers, des démonstrations, des défilés en costumes d'époque et une grande bataille entre troupes françaises et piémontaises. Un rendez-vous familial qui promet un véritable voyage dans le temps. Et puis à Chambéry, le marché des créateurs fait son retour demain, samedi, boulevard de la Colonne. Une trentaine d'artisans locaux présenteront leurs créations entre bijoux, décorations, mode et objets faits main. L'accès est libre de 10h à 18h. Et avant de refermer ce flash, place à l'agenda de Radio Grand Lac avec nos établissements partenaires. 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
1: Pour cette journée de vendredi, le soleil continuera de nous accompagner sur le bassin chambérien comme sur le bassin aixois avec des températures avoisinant les 19 degrés ce matin autour du lac du Bourget, 18 dans le chambérien et pour les maximales, ça montera aux alentours de 32 degrés à Chambéry, 31 à Aix-les-Bains et également à Tresserve. Voilà pour vos prévisions météo, je vous souhaite un très bon vendredi mais également un très bel été à l'écoute du grand bain de la vie locale.

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1: Bonjour à toutes et à tous, voici l'essentiel de l'actualité de ce vendredi 7 août sur Radio Grand Lac. À la une de l'actualité, près de 3 semaines après le spectaculaire incendie de la forêt de Fontainebleau, les opérations de sécurisation se poursuivent. Les équipes de l'Office national des forêts abattent les arbres fragilisés par les flammes afin de permettre la réouverture progressive des routes. Le massif reste interdit au public en raison des risques de chute d'arbres et de reprise du feu dans les sols. Les autorités rappellent que les promeneurs et cyclistes ne doivent pas pénétrer dans la zone. À l'international, la défense aérienne ukrainienne est sous forte pression. Lors des dernières frappes russes sur Kiev, aucun missile balistique n'a pu être intercepté, même si une grande partie des drones a été détruite. Les autorités ukrainiennes pointent un manque de missiles Patriot, indispensables pour contrer ce type d'attaque, et appellent une nouvelle fois leurs alliés à accélérer les livraisons. En Corse, le FLNC reprend la parole dans un communiqué diffusé à l'occasion d'une conférence de presse clandestine. L'organisation rejette le projet d'autonomie actuellement débattu et adresse plusieurs mises en garde, notamment à l'État et aux personnes souhaitant s'installer sur l'île. Aucun appel à une reprise des actions armées n'a toutefois été formulé. Sur le front économique, la verrerie d'Uralex pourrait avoir un nouvel avenir. Cédric Maeston, connu pour avoir repris Tupperware France l'an dernier, a officiellement déposé une offre de reprise. Un second candidat est également en lice. Le tribunal de commerce d'Orléans examinera les différents projets à la mi-septembre. Et puis un mot d'espace, un étage supérieur d'une fusée Falcon 9 de SpaceX s'est bien écrasé sur la Lune cette semaine, comme l'avaient prévu les scientifiques. L'impact a été observé depuis le Chili et pourrait permettre de mieux comprendre les effets des collisions sur la surface lunaire. La NASA espère désormais analyser le cratère laissé par ce débris spatial.
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1: À la une de l'actualité, la sécheresse continue de gagner du terrain en Savoie. La préfecture renforce les restrictions d'usage de l'eau dans l'ensemble du département. Le bassin du Chéran passe désormais au niveau de crise le plus élevé. Dans ce secteur, seul l'arrosage des potagers est encore autorisé, uniquement entre 20h et 8h du matin. Autour du lac du Bourget, de l'Albanais, de la Combe de Savoie et de la Chartreuse, le niveau d'alerte est également relevé, avec de nouvelles limitations concernant notamment l'arrosage, le remplissage des piscines ou encore le lavage de véhicules. La préfecture annonce que des contrôles seront réalisés dans les prochains jours. Les secours en montagne ont connu une journée particulièrement chargée. Mercredi, un cycliste de 60 ans a été victime d'un infarctus alors qu'il gravissait le col de la Madeleine. Grâce à l'intervention rapide du peloton de gendarmerie de haute montagne, il a pu être pris en charge puis transporté vers l'hôpital de Chambéry. Au total, l'hélicoptère Dragon 73 est intervenu à plusieurs reprises au cours de la journée pour secourir des randonneurs et des vététistes blessés ou en difficulté en Tarentaise et en Vanoise. En rugby maintenant, l'US Montmélian a repris le chemin de l'entraînement avec de solides ambitions. Après une élimination en phase finale la saison passée, le staff veut corriger les lacunes identifiées, notamment dans le secteur de la conquête. L'objectif est clair, intégrer le top 6 de la Fédérale 1 et poursuivre la progression du club vers la Nationale 2 dans les prochaines saisons. Et si vous cherchez une idée de sortie pour ce week-end, direction Albertville et la cité médiévale de Conflans. Les feux de 1792 proposeront 2 jours d'animation historique avec des camps militaires reconstitués, des ateliers, des démonstrations, des défilés en costume d'époque et une grande bataille entre troupes françaises et piémontaises. Un rendez-vous familial qui promet un véritable voyage dans le temps. Et puis à Chambéry, le marché des créateurs fait son retour demain samedi, boulevard de la Colonne. Une trentaine d'artisans locaux présenteront leurs créations entre bijoux, décorations, mode et objets faits main. L'accès est libre de 10h à 18h. 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
1: Pour cette journée de vendredi, le soleil continuera de nous accompagner sur le bassin chambérien comme sur le bassin aixois avec des températures avoisinant les 19 degrés ce matin autour du lac du Bourget, 18 dans le chambérien et pour les maximales, ça montera aux alentours de 32 degrés à Chambéry, 31 à Aix-les-Bains et également à Tresserve. Voilà pour vos prévisions météo, je vous souhaite un très bon vendredi mais également un très bel été à l'écoute du grand bain de la vie locale.
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1: Il est l'heure de votre horoscope en ce vendredi 7 août sur Radio Grand Lac et nous commençons avec les béliers. Une belle énergie vous accompagne dès ce matin. Profitez-en pour lancer un projet ou prendre une décision importante. Les taureaux, vous avancez à votre rythme et c'est la bonne stratégie. Une bonne nouvelle pourrait arriver en fin de journée. Les gémeaux, les échanges sont favorisés aujourd'hui. Une rencontre ou une conversation pourrait vous ouvrir de nouvelles perspectives. Les cancers, accordez-vous un peu de temps pour souffler en amour comme en famille. La douceur sera votre meilleur atout. Les lions, vous êtes au centre de l'attention et votre confiance fait la différence. C'est le bon moment pour défendre vos idées. Les vierges, votre sens de l'organisation vous permettra de gagner un temps précieux. Évitez simplement de vouloir tout contrôler. Les balances, une journée placée sous le signe de l'équilibre. Faites confiance à votre intuition pour prendre la bonne direction. Les scorpions, votre détermination sera récompensée. Côté cœur, une surprise agréable pourrait bien égayer votre journée. Les sagittaires, l'envie d'évasion se fait sentir. Même une simple balade ou encore un changement d'air vous fera le plus grand bien. Les capricornes, votre sérieux porte ses fruits et vos efforts sont remarqués. Une opportunité mérite toute votre attention. Les verseaux, les idées ne manqueront pas aujourd'hui. Osez sortir des sentiers battus. Vous pourriez surprendre votre entourage. Et nous terminons avec nos amis les poissons. Votre créativité est à son meilleur niveau. Laissez parler votre imagination et profitez d'une journée propice aux émotions positives.
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1: Très bon vendredi, merci à vous d'être branchés sur le grand bain de la vie locale. Ça y est, on entame une nouvelle question du jour ce matin et c'est une question sinoche. Quel est le dernier film dans lequel a joué Bourvil ? Réponse A, Le mur de l'Atlantique. Réponse B, Le cerveau. Réponse C, La grande vadrouille. Ou réponse D, Fortuna. Vous pouvez dès à présent jouer avec nous sur la page Facebook de Radio Grand Lac en message privé en nous envoyant, comme d'habitude, A, B, C ou D. La bonne réponse, elle arrivera juste après notre chanson du jour, mais voici avant tout ça votre éphéméride.
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1: En ce vendredi 7 août, bonne fête à tous les Gaétans. Votre dicton du jour, quand l'août est bon, abondance à la maison. Du côté de votre chanson du jour, on remonte le temps au lundi 7 août 1989. Ce jour-là, Philippe Lafontaine était au sommet des charts français avec son tube Cœur de loup. Et c'est pour ça qu'on va se l'écouter pour cette dernière matinale de la saison. On se retrouve juste après avec la réponse à notre question du jour. Je vous dis à tout de suite.

0: du bien ce morceau, non hein? Philippe Lafontaine à l'instant dans les souvenirs de l'année 1989 avec Cœur de Loup sur Radio Grand Lac. Et on est de retour avec la réponse à notre question du jour qui, je rappelle, en ce vendredi est une question de cinéma. Quel est le dernier film dans lequel a joué Bourvil? Réponse A, Le Mur de l'Atlantique. Réponse B, Le Cerveau. Réponse C, La Grande Vadrouille. Ou réponse D, Fortuna? Eh bien évidemment, la bonne réponse est la réponse A, Le Mur de l'Atlantique. Et c'est quand même un joli 62% de bonnes réponses ce matin. Un grand bravo à vous toutes et vous tous pour les petites explications. Eh bien, lors du tournage du film Le Mur de l'Atlantique, dès le mois d'avril 1970, Bourvil était déjà très malade. Il ne lui restait plus que 5 mois à vivre. Il avait donc tourné Le Cercle Rouge juste avant. Et donc voilà, c'est la fin de cette question du jour. Et avant de refermer cette dernière matinale, j'avais simplement envie de vous dire un immense merci. Je ne serai pas de retour à l'antenne lundi, car il est temps pour moi de prendre quelques vacances. Elles vont me faire le plus grand bien avant de vous retrouver avec énormément de plaisir pour une nouvelle saison dès le début du mois de septembre. Merci du fond du cœur pour votre fidélité matin après matin. Merci pour vos messages, vos encouragements et votre bienveillance. Vous ne vous imaginez pas à quel point ils me touchent et ils sont une véritable source de motivation au quotidien. Je voudrais également adresser un immense merci à Sandra et Jean-Pierre pour leur confiance. Voilà maintenant 5 ans qu'ils me permettent de vivre cette belle aventure sur Radio Grand Lac avec vous et j'en suis profondément reconnaissant. Je vous souhaite à toutes et à tous un magnifique été. Profitez-en pour vous reposer, prendre soin de vous, vivre de beaux moments et surtout profiter de ceux que vous aimez. Ce sont ces instants-là qui comptent le plus. Passez un très bel été et rendez-vous en septembre. À très bientôt sur Radio Grand Lac.
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1: Bonjour à toutes et à tous, voici l'essentiel de l'actualité de ce vendredi 7 août sur Radio Grand Lac. À la une de l'actualité, près de 3 semaines après le spectaculaire incendie de la forêt de Fontainebleau, les opérations de sécurisation se poursuivent. Les équipes de l'Office national des forêts abattent les arbres fragilisés par les flammes afin de permettre la réouverture progressive des routes. Le massif reste interdit au public en raison des risques de chute d'arbres et de reprise du feu dans les sols. Les autorités rappellent que les promeneurs et cyclistes ne doivent pas pénétrer dans la zone. À l'international, la défense aérienne ukrainienne est sous forte pression. Lors des dernières frappes russes sur Kiev, aucun missile balistique n'a pu être intercepté, même si une grande partie des drones a été détruite. Les autorités ukrainiennes pointent un manque de missiles Patriot, indispensables pour contrer ce type d'attaque, et appellent une nouvelle fois leurs alliés à accélérer les livraisons. En Corse, le FLNC reprend la parole dans un communiqué diffusé à l'occasion d'une conférence de presse clandestine. L'organisation rejette le projet d'autonomie actuellement débattu et adresse plusieurs mises en garde, notamment à l'État et aux personnes souhaitant s'installer sur l'île. Aucun appel à une reprise des actions armées n'a toutefois été formulé. Sur le front économique, la verrerie d'Uralex pourrait avoir un nouvel avenir. Cédric Maeston, connu pour avoir repris Tupperware France l'an dernier, a officiellement déposé une offre de reprise. Un second candidat est également en lice. Le tribunal de commerce d'Orléans examinera les différents projets à la mi-septembre. Et puis un mot d'espace, un étage supérieur d'une fusée Falcon 9 de SpaceX s'est bien écrasé sur la Lune cette semaine, comme l'avaient prévu les scientifiques. L'impact a été observé depuis le Chili et pourrait permettre de mieux comprendre les effets des collisions sur la surface lunaire. La NASA espère désormais analyser le cratère laissé par ce débris spatial.
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1: À la une de l'actualité, la sécheresse continue de gagner du terrain en Savoie. La préfecture renforce les restrictions d'usage de l'eau dans l'ensemble du département. Le bassin du Chéran passe désormais au niveau de crise le plus élevé. Dans ce secteur, seul l'arrosage des potagers est encore autorisé, uniquement entre 20h et 8h du matin. Autour du lac du Bourget, de l'Albanais, de la Combe de Savoie et de la Chartreuse, le niveau d'alerte est également relevé, avec de nouvelles limitations concernant notamment l'arrosage, le remplissage des piscines ou encore le lavage de véhicules. La préfecture annonce que des contrôles seront réalisés dans les prochains jours. Les secours en montagne ont connu une journée particulièrement chargée. Mercredi, un cycliste de 60 ans a été victime d'un infarctus alors qu'il gravissait le col de la Madeleine. Grâce à l'intervention rapide du peloton de gendarmerie de haute montagne, il a pu être pris en charge puis transporté vers l'hôpital de Chambéry. Au total, l'hélicoptère Dragon 73 est intervenu à plusieurs reprises au cours de la journée pour secourir des randonneurs et des vététistes blessés ou en difficulté en Tarentaise et en Vanoise. En rugby maintenant, l'US Montmélian a repris le chemin de l'entraînement avec de solides ambitions. Après une élimination en phase finale la saison passée, le staff veut corriger les lacunes identifiées, notamment dans le secteur de la conquête. L'objectif est clair, intégrer le top 6 de la Fédérale 1 et poursuivre la progression du club vers la Nationale 2 dans les prochaines saisons. Et si vous cherchez une idée de sortie pour ce week-end, direction Albertville et la cité médiévale de Conflans. Les Feux de 1792 proposeront 2 jours d'animation historique avec des camps militaires reconstitués, des ateliers, des démonstrations, des défilés en costumes d'époque et une grande bataille entre troupes françaises et piémontaises. Un rendez-vous familial qui promet un véritable voyage dans le temps. Et puis à Chambéry, le marché des créateurs fait son retour demain, samedi, boulevard de la Colonne. Une trentaine d'artisans locaux présenteront leurs créations entre bijoux, décorations, mode et objets faits main. L'accès est libre de 10h à 18h. 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
1: Pour cette journée de vendredi, le soleil continuera de nous accompagner sur le bassin chambérien comme sur le bassin aixois avec des températures avoisinant les 19 degrés ce matin autour du lac du Bourget, 18 dans le chambérien et pour les maximales, ça montera aux alentours de 32 degrés à Chambéry, 31 à Aix-les-Bains et également à Tresserve. Voilà pour vos prévisions météo, je vous souhaite un très bon vendredi mais également un très bel été à l'écoute du grand bain de la vie locale.
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1: Bonjour à toutes et à tous, voici l'essentiel de l'actualité de ce vendredi 7 août sur Radio Grand Lac. À la une de l'actualité, près de 3 semaines après le spectaculaire incendie de la forêt de Fontainebleau, les opérations de sécurisation se poursuivent. Les équipes de l'Office national des forêts abattent les arbres fragilisés par les flammes afin de permettre la réouverture progressive des routes. Le massif reste interdit au public en raison des risques de chute d'arbres et de reprise du feu dans les sols. Les autorités rappellent que les promeneurs et cyclistes ne doivent pas pénétrer dans la zone. À l'international, la défense aérienne ukrainienne est sous forte pression. Lors des dernières frappes russes sur Kiev, aucun missile balistique n'a pu être intercepté, même si une grande partie des drones a été détruite. Les autorités ukrainiennes pointent un manque de missiles Patriot, indispensables pour contrer ce type d'attaque, et appellent une nouvelle fois leurs alliés à accélérer les livraisons. En Corse, le FLNC reprend la parole dans un communiqué diffusé à l'occasion d'une conférence de presse clandestine. L'organisation rejette le projet d'autonomie actuellement débattu et adresse plusieurs mises en garde, notamment à l'État et aux personnes souhaitant s'installer sur l'île. Aucun appel à une reprise des actions armées n'a toutefois été formulé. Sur le front économique, la verrerie d'Uralex pourrait avoir un nouvel avenir. Cédric Maeston, connu pour avoir repris Tupperware France l'an dernier, a officiellement déposé une offre de reprise. Un second candidat est également en lice. Le tribunal de commerce d'Orléans examinera les différents projets à la mi-septembre. Et puis un mot d'espace, un étage supérieur d'une fusée Falcon 9 de SpaceX s'est bien écrasé sur la Lune cette semaine, comme l'avaient prévu les scientifiques. L'impact a été observé depuis le Chili et pourrait permettre de mieux comprendre les effets des collisions sur la surface lunaire. La NASA espère désormais analyser le cratère laissé par ce débris spatial.
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1: À la une de l'actualité, la sécheresse continue de gagner du terrain en Savoie. La préfecture renforce les restrictions d'usage de l'eau dans l'ensemble du département. Le bassin du Chéran passe désormais au niveau de crise le plus élevé. Dans ce secteur, seul l'arrosage des potagers est encore autorisé, uniquement entre 20h et 8h du matin. Autour du lac du Bourget, de l'Albanais, de la Combe de Savoie et de la Chartreuse, le niveau d'alerte est également relevé, avec de nouvelles limitations concernant notamment l'arrosage, le remplissage des piscines ou encore le lavage de véhicules. La préfecture annonce que des contrôles seront réalisés dans les prochains jours. Les secours en montagne ont connu une journée particulièrement chargée. Mercredi, un cycliste de 60 ans a été victime d'un infarctus alors qu'il gravissait le col de la Madeleine. Grâce à l'intervention rapide du peloton de gendarmerie de haute montagne, il a pu être pris en charge puis transporté vers l'hôpital de Chambéry. Au total, l'hélicoptère Dragon 73 est intervenu à plusieurs reprises au cours de la journée pour secourir des randonneurs et des vététistes blessés ou en difficulté en Tarentaise et en Vanoise. En rugby maintenant, l'US Montmélian a repris le chemin de l'entraînement avec de solides ambitions. Après une élimination en phase finale la saison passée, le staff veut corriger les lacunes identifiées, notamment dans le secteur de la conquête. L'objectif est clair, intégrer le top 6 de la Fédérale 1 et poursuivre la progression du club vers la Nationale 2 dans les prochaines saisons. Et si vous cherchez une idée de sortie pour ce week-end, direction Albertville et la cité médiévale de Conflans. Les Feux de 1792 proposeront 2 jours d'animation historique avec des camps militaires reconstitués, des ateliers, des démonstrations, des défilés en costumes d'époque et une grande bataille entre troupes françaises et piémontaises. Un rendez-vous familial qui promet un véritable voyage dans le temps. Et puis à Chambéry, le marché des créateurs fait son retour demain samedi, boulevard de la Colonne. Une trentaine d'artisans locaux présenteront leurs créations entre bijoux, décorations, mode et objets faits main. L'accès est libre de 10h à 18h. Et avant de refermer ce flash, place à l'agenda de Radio Grand Lac avec nos établissements partenaires. 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
1: Pour cette journée de vendredi, le soleil continuera de nous accompagner sur le bassin chambérien comme sur le bassin aixois avec des températures avoisinant les 19 degrés ce matin autour du lac du Bourget, 18 dans le chambérien et pour les maximales, ça montera aux alentours de 32 degrés à Chambéry, 31 à Aix-les-Bains et également à Tresserve. Voilà pour vos prévisions météo, je vous souhaite un très bon vendredi mais également un très bel été à l'écoute du Grand Bain de la vie locale.
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1: Il est l'heure de votre programme télé en ce vendredi 7 août sur Radio Grand Lac, sur TF1, à 21h10, Détox ta maison, 7 jours pour tout ranger, sur France 2, Capitaine Marlowe, sur France 3, le gala de l'humour, Juste pour rire, sur Canal+, à 21h05, Reconnu coupable, sur France 5, à 21h, Les routes de l'impossible, à 21h05, sur M6, Miraculous, le film, sur Arte, à 20h55, Meurtre à Stendhal, sur France 4 à 21h, la fête de la Saint-Patrick et de la Bretagne. À 21h sur LCP, Femmes à l'Assemblée, histoire d'un combat. Sur W9 à 21h10, enquête d'action. Sur TMC à 20h45, inestimable. Sur TFX à 21h10, New York, unité spéciale. Sur Gulli, Daisy Town, c'est à partir de 20h55. Sur C-Star à 21h10, Animaux à adopter, nouvelle famille pour une nouvelle vie. À 20h55 sur T18, M comme maison. À 21h09 sur Novo 19, jeunesse hitlérienne, l'endoctrinement d'une nation. À 21h10 sur TF1, série film Panda. Sur L'Équipe à 20h40, bûcheronnage sportif. Et enfin sur Sister à 21h10, les super flics de Miami. Voilà pour votre programme télé de ce vendredi soir. Je vous laisse faire votre choix et je vous souhaite par avance une excellente soirée télévision, mais aussi un très bel été à l'écoute du Grand Bain de la vie locale.
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1: Hello tout le monde, comme chaque semaine on se retrouve sur les ondes de Radio Grand Lac pour vos sorties ciné et on commence sans plus attendre avec la Pat Patrouille, le film Mission Dino. Lorsqu'une mystérieuse tempête surprend leur navire, la Pat Patrouille s'échoue sur une île tropicale encore inexplorée et peuplée de dinosaures. Ils y rencontrent Rex, un chiot courageux installé sur l'île depuis des années et devenu un véritable expert des dinosaures. Mais leur ennemi de toujours, Monsieur Ellinger, arrive lui aussi sur l'île avec un projet dangereux, exploiter ses richesses naturelles en creusant des mines. On poursuit avec le film Les Gendarmes. Toute la brigade de gendarmerie de Charnay-lès-Mâcon dans le 71 se prépare à l'annuelle grande fête des jardins. Mais l'arrivée d'un jeune stagiaire désinvolte débarqué tout droit de la capitale et de deux voleurs de nains de jardin va venir bouleverser leur organisation bien huilée. Et on termine cette chronique cinéma avec le film Des fleurs pour Tokyo. Ren livre des orchidées dans le quartier de Shibuya à Tokyo. Son père Hajime passe sa vie à dessiner des foyers pour les autres, jamais pour eux. Un jour par hasard, une livraison les remet face à face. Voilà donc pour vos sorties ciné de la semaine. Je vous laisse faire votre choix et je vous souhaite par avance une excellente séance dans les salles de notre département.
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2: Il est l'heure de votre programme télé en ce vendredi 7 août sur Radio Grand Lac, sur TF1. À 21h10, Détox ta maison, 7 jours pour tout ranger. Sur France 2, Capitaine Marlowe. Sur France 3, le gala de l'humour, Juste pour rire. Sur Canal+, à 21h05, Reconnu coupable. Sur France 5, à 21h, Les routes de l'impossible. À 21h05, sur M6, Miraculous, le film. Sur Arte, à 20h55, Meurtre à Stendhal. Sur France 4, à 21h, la fête de la Saint-Patrick et de la Bretagne. À 21h sur LCP, Femmes à l'Assemblée, histoire d'un combat. Sur W9, à 21h10, Enquête d'action. Sur TMC, à 20h45, Inestimable. Sur TFX, à 21h10, New York, Unité spéciale. Sur Gulli, Daisy Town, c'est à partir de 20h55 sur C-Star. À 21h10, Animaux à adopter, Nouvelle famille pour une nouvelle vie. À 20h55 sur T18, M comme maison. À 21h09 sur Novo 19, Jeunesse hitlérienne, l'endoctrinement d'une nation. À 21h10 sur TF1, série film Panda. Sur L'Équipe, à 20h40, bûcheronnage sportif. Et enfin sur Sister, à 21h10, les super flics de Miami. Voilà pour votre programme télé de ce vendredi soir. Je vous laisse faire votre choix et je vous souhaite par avance une excellente soirée télévision, mais aussi un très bel été à l'écoute du Grand Bain de la vie locale.

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